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1: Les orages de samedi soir ont provoqué d'importants dégâts en Indre-et-Loire et dans le Loir-et-Cher. Des rafales jusqu'à 150 km/h dans le 37, 145 km/h dans le 41. 1700 foyers privés d'électricité dimanche matin. 132 interventions des pompiers, heureusement aucune victime. La canicule maintient les hôpitaux sous pression. À Blois, 130 passages aux urgences par jour. Les décès à domicile en nette hausse. L'ARS en cellule de crise, même si les températures ont baissé. Un accident sur la départementale 85 à Èvre, hier midi. Une voiture et un camping-car sont entrés en collision. Le conducteur de la voiture a été hospitalisé au CHRU de Trousseau avec de multiples fractures. Le lac d'Homme, à l'ouest de Tours, a rouvert sa baignade surveillée samedi. 4 maîtres nageurs sont en poste jusqu'au 30 août. À Azé-sur-Cher, un méthaniseur entre en service en septembre. 2500 foyers seront alimentés en gaz renouvelable dans le Lauchois.
0: La météo.
1: Un ciel agréable et ensoleillé pour ce matin. Les températures sont comprises entre 22 et 23 degrés. Cet après-midi, du soleil et 28 degrés pour les maxis.

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1: La météo.
2: Un ciel agréable et ensoleillé pour ce matin. Les températures sont comprises entre 22 et 23 degrés. Cet après-midi, du soleil et 28 degrés pour les maxis.
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2: On plonge dans un univers aussi sensoriel que naturel dans les bons plans de Marine, celui des fleurs utilisées dans les cosmétiques bio. Depuis quelques années, la beauté green remet au goût du jour des ingrédients simples et souvent issus de nos jardins. Rose, calendula, mimosa ou encore bleuet. Ces fleurs ne sont pas là juste pour faire joli, elles ont de véritables vertus pour la peau et les cheveux. Riches en actifs naturels, les fleurs sont reconnues pour leurs propriétés apaisantes, hydratantes ou encore régénérantes. Par exemple, calendula calme les peaux sensibles, le bleuet est parfait pour les yeux fatigués, la rose illumine le teint et certaines marques bio françaises l'ont bien compris et développent des soins à base de fleurs locales et responsables. C'est le cas de Océopin qui propose un gel lavant corps et cheveux bio extra doux. Sa formule associe pain maritime, mimosa et fleurs d'oranger. Autre exemple, avec Centifolia et son sérum perlé triple action au lys blanc, ce soin agit à la fois sur les rides, la fermeté et l'éclat du teint. Et pour une routine douceur au quotidien, la marque Body Nature propose par exemple un shampoing douche botanique à la verveine et à l'achillée millefeuille, parfait pour nettoyer en douceur corps et cheveux. La camomille et le calendula apaisent les peaux sensibles. Le mimosa et la fleur d'oranger adoucissent et parfument naturellement. Le lys blanc aide à raviver l'éclat du teint. L'hibiscus booste la brillance des cheveux. Alors pour une routine efficace, inutile de multiplier les produits. Il faut privilégier des soins bio, riches en extraits floraux, adaptés à votre peau.
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0: le Mexique, le Tchad, la Slovénie ou encore le Liban. Chaque projection prévue en soirée sera accompagnée d'animations conviviales. Notez que le coup d'envoi le 7 juillet, ça sera avec le garçon qui faisait danser les collines. D'autres temps forts suivront, notamment des danses et percussions africaines le 21 juillet.
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1: Les orages de samedi soir ont provoqué d'importants dégâts en Indre-et-Loire et dans le Loir-et-Cher. Des rafales jusqu'à 150 km/h dans le 37, 145 km/h dans le 41. 1700 foyers privés d'électricité dimanche matin. 132 interventions des pompiers, heureusement aucune victime. La canicule maintient les hôpitaux sous pression. À Blois, 130 passages aux urgences par jour. Les décès à domicile en nette hausse. L'ARS en cellule de crise, même si les températures ont baissé. Un accident sur la départementale 85 à Èvre, hier midi. Une voiture et un camping-car sont entrés en collision. Le conducteur de la voiture a été hospitalisé au CHRU de Trousseau avec de multiples fractures. Le lac d'Homme, à l'ouest de Tours, a rouvert sa baignade surveillée samedi. 4 maîtres nageurs sont en poste jusqu'au 30 août. À Azé-sur-Cher, un méthaniseur entre en service en septembre. 2500 foyers seront alimentés en gaz renouvelable dans le Lauchois.
0: La météo.
1: Un ciel agréable et ensoleillé pour ce matin. Les températures sont comprises entre 22 et 23 degrés. Cet après-midi, du soleil et 28 degrés pour les maxis.

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2: Bonjour tout le monde et bienvenue en ce 29 juin aujourd'hui. Voici votre horoscope du jour.
3: Bélier, c'est un jour de chance pour vous. Tout ce que vous entreprendrez sera une réussite.
4: Taureau, certains proches pourraient vous mettre dans une situation difficile. Défendez fermement vos intérêts.
5: Gémeaux, ne vous laissez pas tenter par des achats au-dessus de vos moyens.
6: Cancer, surveillez un peu plus votre ligne et ce que vous mangez.
7: Lion, rien ne semble pouvoir vous arrêter. Vous êtes en pleine forme et très volontaire.
8: Vierge, on peut lire en vous comme dans un livre ouvert, ce qui peut vous mettre mal à l'aise.
9: Balance, que vous soyez célibataire ou non, un changement est à prévoir dans votre vie amoureuse.
10: Scorpion, votre bonne humeur est communicative. Vous allez répandre du bonheur autour de vous.
11: Sagittaire, en vérifiant vos comptes, vous verrez qu'il est facile de faire quelques économies.
12: Capricorne, arrêtez de vous projeter trop loin, vivez l'instant présent.
13: Verseau, vous aurez besoin de voir du monde et de faire des choses qui vous plaisent.
14: Enfin, Poisson, une invitation de dernière minute pourrait surgir, acceptez-la, elle vous fera du bien. Excellente journée.
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0: La météo.
1: La météo.
2: Un ciel agréable et ensoleillé pour ce matin. Les températures sont comprises entre 22 et 23 degrés. Cet après-midi, du soleil et 28 degrés pour les maxis.
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2: On plonge dans un univers aussi sensoriel que naturel dans les bons plans de Marine, celui des fleurs utilisées dans les cosmétiques bio. Depuis quelques années, la beauté green remet au goût du jour des ingrédients simples et souvent issus de nos jardins. Rose, calendula, mimosa ou encore bleuet. Ces fleurs ne sont pas là juste pour faire joli, elles ont de véritables vertus pour la peau et les cheveux. Riches en actifs naturels, les fleurs sont reconnues pour leurs propriétés apaisantes, hydratantes ou encore régénérantes. Par exemple, le calendula calme les peaux sensibles, le bleuet est parfait pour les yeux fatigués, la rose illumine le teint et certaines marques bio françaises l'ont bien compris et développent des soins à base de fleurs locales et responsables. C'est le cas de Océopin qui propose un gel lavant corps et cheveux bio extra doux. Sa formule associe pain maritime, mimosa et fleurs d'oranger. Autre exemple, avec Centifolia et son sérum perlé triple action au lisse blanc, ce soin agit à la fois sur les rides, la fermeté et l'éclat du teint. Et pour une routine douceur au quotidien, la marque Body Nature propose par exemple un shampoing douche botanique à la verveine et à l'achillée millefeuille, parfait pour nettoyer en douceur corps et cheveux. La camomille et le calendula apaisent les peaux sensibles. Le mimosa et la fleur d'oranger adoucissent et parfument naturellement. Le lisse blanc aide à raviver l'éclat du teint. L'hibiscus booste la brillance des cheveux. Alors pour une routine efficace, inutile de multiplier les produits. Il faut privilégier des soins bio riches en extraits floraux adaptés à votre peau.

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2: Jusqu'au 2 juillet, le Festival du Théâtre des Fées revient à Vezin-sur-Loire pour une 6e édition. Et pendant une semaine, les espaces en plein air, cours, parcs et douves accueillent contes, théâtre et musique sous le ciel ligérien. Et parmi les temps forts, un atelier de chant choral ouvert à tous le 28 juin avec une restitution le soir même lors de l'ouverture officielle. Tarifs accessibles, buvettes sur place. Cet été, le cinéma Le Balzac à Château-Renaud vous propose un voyage original avec la 2e édition du Tour du Monde. Une programmation qui met à l'honneur des pays rarement visibles au cinéma, comme la Macédoine, le Mexique, le Tchad, la Slovénie ou encore le Liban. Chaque projection prévue en soirée sera accompagnée d'animations conviviales. Notez que le coup d'envoi le 7 juillet, ça sera avec le garçon qui faisait danser les collines. D'autres temps forts suivront, notamment des danses et percussions africaines le 21 juillet.
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0: Il est 6h, bel été. Shakira arrive d'Aïdaï après la météo et les infos Fréquence 3.
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3: Ça y est, enfin, on respire. Les températures ce matin sont comprises entre 20 et 21 degrés en Touraine et dans le Loir-et-Cher. Dans l'après-midi, 26 à 27 degrés avec un grand soleil. Les orages de samedi soir ont laissé des traces importantes en Indre-et-Loire et dans le Loir-et-Cher. Des rafales atteignant 150 km/h ont été enregistrées dans le sud-est du 37. Ce dimanche matin, 1700 foyers étaient encore privés de courant, notamment à Toxigny, Vénier, Azé-sur-Cher. 80 techniciens des Nedis sont mobilisés dans toute la région. Les pompiers d'Indre-et-Loire ont effectué 132 interventions dans la nuit. Toiture arrachée, arbres tombés, aucune victime. À Saint-Roch, une maison a été en partie soufflée. À Cormerie, des platanes ont cédé sur la départementale 943. Riverains et automobilistes se sont spontanément mobilisés pour dégager la route. Dans le Loir-et-Cher, des rafales ont atteint 145 km/h à l'aéroport du Breuil. L'école de Villefranqueur a subi de gros dégâts. Une partie de la charpente s'est envolée. Indre-et-Loire était en vigilance jaune hier. La canicule continue de faire pression sur les hôpitaux, même si les températures ont baissé. À Blois, les urgences ont tourné à 130 passages par jour. Les appels au SAMU ont bondi d'un tiers à deux tiers au plus fort de l'épisode. Le nombre d'appels pour les décès à domicile est passé de 1 ou 2 par jour à 7 ou 9. Les hôpitaux de Tours et Orléans ont déclenché le plan blanc. L'ARS surveille en temps réel. Les personnes les plus vulnérables sont les plus de 75 ans et les nourrissons de moins d'un an. Cet accident de la route à Èvre hier midi, une voiture et un camping-car sont entrés en collision sur la départementale 85. Le conducteur de la voiture, un jeune homme de 27 ans, a été transporté au CHRU de Trousseau, conscient mais avec de multiples fractures. Un passager du camping-car légèrement blessé a été orienté vers la clinique de l'Alliance à Saint-Cyr. La D85 a été coupée pendant 2 heures. Une enquête a été confiée à la brigade de Cormerie. À Amboise, la canicule a mis le feu au conseil municipal. Après la fermeture des écoles les après-midi la semaine dernière, l'opposition a demandé jeudi si la ville dispose d'un plan d'adaptation à la chaleur. Réponse du maire, les diagnostics sont encore en cours. Pas de calendrier, pas de budget.
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1: La météo en Touraine.
3: Un ciel agréable et ensoleillé pour ce matin. Les températures sont comprises entre 22 et 23 degrés. 22 degrés à Neuilly-Pompières et à Tours. 23 degrés à Château-Renaud et Amboise. Cet après-midi, du soleil et 28 degrés pour les maxis.
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1: La météo.
2: Un ciel agréable et ensoleillé pour ce matin. Les températures sont comprises entre 22 et 23 degrés. Cet après-midi, du soleil et 28 degrés pour les maxis.

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0: Allez, il y a Bizarrap qui arrive dans un instant. Excellent début de journée avec nous. Ah, c'est la journée mondiale Petit Prince aujourd'hui. Les bonnes fêtes, Paul, Pierre, Pablo, Peter et Pierrick. Eh ben, on vous souhaite une bien bonne fête. Et puis, on va s'intéresser aussi aux anniversaires. Ils ou elles sont nés un 29 juin déjà pour commencer. Vous, peut-être, un bon anniversaire. Le même jour que Nicole Scherzinger, ex-Pussycat Dolls, magnifique. Sophia Aram également, DJ Shallow. Selig, l'humoriste, j'ai vu il n'y a pas longtemps, très sympa, et qui prépare l'épisode 7. Pierre Ménès, Souffle ses bougies, puis P-Lion, Happy Children. Bon anniversaire à vous, je le redis, peut-être né un 29 juin. On continue. Allez, Bizarrap et Daddy Yankee, juste avant l'horoscope. Fréquence 3, la radio locale. Bienvenue dans le gros réveil, une rafale.

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2: Bonjour tout le monde et bienvenue en ce 29 juin aujourd'hui. Voici votre horoscope du jour.
3: Bélier, c'est un jour de chance pour vous. Tout ce que vous entreprendrez sera une réussite.
4: Taureau, certains proches pourraient vous mettre dans une situation difficile. Défendez fermement vos intérêts.
5: Gémeaux, ne vous laissez pas tenter par des achats au-dessus de vos moyens.
6: Cancer, surveillez un peu plus votre ligne et ce que vous mangez.
7: Lion, rien ne semble pouvoir vous arrêter. Vous êtes en pleine forme et très volontaire.
8: Vierge, on peut lire en vous comme dans un livre ouvert, ce qui peut vous mettre mal à l'aise.
9: Balance, que vous soyez célibataire ou non, un changement est à prévoir dans votre vie amoureuse.
10: Scorpion, votre bonne humeur est communicative. Vous allez répandre du bonheur autour de vous.
11: Sagittaire, en vérifiant vos comptes, vous verrez qu'il est facile de faire quelques économies.
12: Capricorne, arrêtez de vous projeter trop loin, vivez l'instant présent.
13: Verseau, vous aurez besoin de voir du monde et de faire des choses qui vous plaisent.
14: Enfin Poisson, une invitation de dernière minute pourrait surgir, acceptez-la, elle vous fera du bien. Excellente journée.
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0: Patch and Gore sur Fréquence 3, la radio locale. 6h30, les bons plans de Marine arrivent tout à l'heure. Rafale de tube avec Samber. Dans l'immédiat, c'est les infos de 6h30.
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2: Les orages de samedi soir ont provoqué d'importants dégâts en Indre-et-Loire et dans le Loir-et-Cher. Des rafales jusqu'à 150 km/h dans le 37, 145 km/h dans le 41. 1700 foyers privés d'électricité dimanche matin. 132 interventions des pompiers, heureusement aucune victime. La canicule maintient les hôpitaux sous pression. À Blois, 130 passages aux urgences par jour. Les décès à domicile en nette hausse. L'ARS en cellule de crise, même si les températures ont baissé. Un accident sur la départementale 85 à Èvre, hier midi. Une voiture et un camping-car sont entrés en collision. Le conducteur de la voiture a été hospitalisé au CHRU de Trousseau avec de multiples fractures. Le lac Dom, à l'ouest de Tours, a rouvert sa baignade surveillée samedi. 4 maîtres nageurs sont en poste jusqu'au 30 août. À Azé-sur-Cher, un méthaniseur entre en service en septembre. 2500 foyers seront alimentés en gaz renouvelable dans le Lauchois.
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1: La météo en Touraine.
2: Un ciel agréable et ensoleillé pour ce matin. Les températures sont comprises entre 22 et 23 degrés. 22 degrés à Neuillé-Pompierre et à Tours. 23 degrés à Château-Renaud et Amboise. Cet après-midi, du soleil et 28 degrés pour les maxis.
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2: On plonge dans un univers aussi sensoriel que naturel dans les bons plans de Marine, celui des fleurs utilisées dans les cosmétiques bio. Depuis quelques années, la beauté green remet au goût du jour des ingrédients simples et souvent issus de nos jardins. Rose, calendula, mimosa ou encore bleuet. Ces fleurs ne sont pas là juste pour faire joli, elles ont de véritables vertus pour la peau et les cheveux. Riches en actifs naturels, les fleurs sont reconnues pour leurs propriétés apaisantes, hydratantes ou encore régénérantes. Par exemple, calendula calme les peaux sensibles, le bleuet est parfait pour les yeux fatigués, la rose illumine le teint et certaines marques bio françaises l'ont bien compris et développent des soins à base de fleurs locales et responsables. C'est le cas de Océopin qui propose un gel lavant corps et cheveux bio extra doux. Sa formule associe pain maritime, mimosa et fleurs d'oranger. Autre exemple, avec Santifolia et son sérum perlé triple action au lys blanc, ce soin agit à la fois sur les rides, la fermeté et l'éclat du teint. Et pour une routine douceur au quotidien, la marque Body Nature propose par exemple un shampoing douche botanique à la verveine et à l'achillée millefeuille, parfait pour nettoyer en douceur corps et cheveux. La camomille et le calendula apaisent les peaux sensibles. Le mimosa et la fleur d'oranger adoucissent et parfument naturellement. Le lys blanc aide à raviver l'éclat du teint. L'hibiscus booste la brillance des cheveux. Alors pour une routine efficace, inutile de multiplier les produits, il faut privilégier des soins bio riches en extraits floraux adaptés à votre peau.
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1: La météo.
2: La météo.
3: Un ciel agréable et ensoleillé pour ce matin. Les températures sont comprises entre 22 et 23 degrés. Cet après-midi, du soleil et 28 degrés pour les maxis.
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0: Fréquence 3, la radio locale avec The Second Voice à l'instant. La suite avec Mika. Elle me dit qu'il fait plein de festivals aussi lui cet été. Restez là, Mika, il arrive juste après l'agenda.
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2: Jusqu'au 2 juillet, le Festival du Théâtre des Fées revient à Vezin-sur-Loire pour une 6e édition. Et pendant une semaine, les espaces en plein air, cours, parcs et douves accueillent contes, théâtre et musique sous le ciel ligérien. Et parmi les temps forts, un atelier de chant choral ouvert à tous le 28 juin avec une restitution le soir même lors de l'ouverture officielle. Tarifs accessibles, buvettes sur place. Cet été, le cinéma Le Balzac à Château-Renaud vous propose un voyage original avec la 2e édition du Tour du Monde. Une programmation qui met à l'honneur des pays rarement visibles au cinéma, comme la Macédoine, le Mexique, le Tchad, la Slovénie ou encore le Liban. Chaque projection prévue en soirée sera accompagnée d'animations conviviales. Notez que le coup d'envoi le 7 juillet, ça sera avec le garçon qui faisait danser les collines. D'autres temps forts suivront, notamment des danses et percussions africaines le 21 juillet.
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0: Vous écoutez la radio locale, fréquence 3, il est 7h. Louis Tomlinson arrive, Imposteur, juste après la météo et l'info de 7h.
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3: Ça y est, enfin, on respire. Les températures ce matin sont comprises entre 20 et 21 degrés en Touraine et dans le Loir-et-Cher. Dans l'après-midi, 26 à 27 degrés avec un grand soleil. Les orages de samedi soir ont laissé des traces importantes en Indre-et-Loire et dans le Loir-et-Cher. Des rafales atteignant 150 km/h ont été enregistrées dans le sud-est du 37. Ce dimanche matin, 1700 foyers étaient encore privés de courant, notamment à Toxigny, Vénier, Azé-sur-Cher. 80 techniciens d'Enedis sont mobilisés dans toute la région. Les pompiers d'Indre-et-Loire ont effectué 132 interventions dans la nuit. Toiture arrachée, arbres tombés, aucune victime. À Saint-Roch, une maison a été en partie soufflée. À Cormerie, des platanes ont cédé sur la départementale 943. Riverains et automobilistes se sont spontanément mobilisés pour dégager la route. Dans le Loir-et-Cher, des rafales ont atteint 145 km/h à l'aéroport du Breuil. L'école de Villefranqueur a subi de gros dégâts. Une partie de la charpente s'est envolée. Indre-et-Loire était en vigilance jaune hier. La canicule continue de faire pression sur les hôpitaux, même si les températures ont baissé. À Blois, les urgences ont tourné à 130 passages par jour. Les appels au SAMU ont bondi d'un tiers à deux tiers au plus fort de l'épisode. Le nombre d'appels pour les décès à domicile est passé de 1 ou 2 par jour à 7 ou 9. Les hôpitaux de Tours et Orléans ont déclenché le plan blanc. L'ARS surveille en temps réel. Les personnes les plus vulnérables sont les plus de 75 ans et les nourrissons de moins d'un an. Cet accident de la route à Èvre, hier midi, une voiture et un camping-car sont entrés en collision sur la départementale 85. Le conducteur de la voiture, un jeune homme de 27 ans, a été transporté au CHRU de Trousseau, conscient mais avec de multiples fractures. Un passager du camping-car légèrement blessé a été orienté vers la clinique de l'Alliance à Saint-Cyr. La D85 a été coupée pendant 2 heures. Une enquête a été confiée à la brigade de Cormerie. À Amboise, la canicule a mis le feu au conseil municipal. Après la fermeture des écoles les après-midi la semaine dernière, l'opposition a demandé jeudi si la ville dispose d'un plan d'adaptation à la chaleur. Réponse du maire, les diagnostics sont encore en cours. Pas de calendrier, pas de budget.
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1: 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La météo en Touraine.
3: Un ciel agréable et ensoleillé pour ce matin. Les températures sont comprises entre 22 et 23 degrés. 22 degrés à Neuillé-Pompierre et à Tours. 23 degrés à Château-Renaud et Amboise. Cet après-midi, du soleil et 28 degrés pour les maxis.
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0: La radio locale, Fréquence 3, Rema, Selena Gomez.
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0: Et avec le programme télé ce soir sur TF1 qui dit été, dit camping paradis. Voilà, vous allez en avoir du lundi du camping paradis. Retour de flamme au paradis ce soir. France 2, meurtre au paradis. France 3 en attendant Bojangles. Sur Canal+, la ville nous appartient. M6, 16e de finale de la Coupe du Monde. Là, c'est parti pour toute la soirée, hein, les matchs de 16e. On a sur W9, West Side Story. Dune sur TMC, appel d'urgence sur TFX. Sinon, toujours, bien sûr, Fréquence 3, la radio locale, en non-stop. Nous, on va continuer ensemble ce début de semaine. Oh, quelle ambiance! Allez, on oublie que c'est lundi. On y va! Pas de bras, pas de chocolat. Alors, Sweet and Fire est dans la radio.

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2: Un ciel agréable et ensoleillé pour ce matin. Les températures sont comprises entre 22 et 23 degrés. Cet après-midi, du soleil et 28 degrés pour les maxis.
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Fréquence 3, la radio locale avec Milo Ayo Technology. Mon chiffre du jour, 90 000. Ça a rafraîchi un petit peu ce Chambord Live. Hein. Vous y étiez ? Nouvelle formule du Chambord Live, initialement avec un seul soir. Là on a vécu un super moment avec Aurel San, avec les premières parties qui étaient très bien. Un petit coup de cœur d'ailleurs pour Eve Lamarca. Bien aimé, moi. Et puis évidemment... tous les autres, les Maroon 5, juste incroyable, Royal Republic, évidemment, sans oublier DJ Snake, qu'on n'est pas prêt d'oublier. Oh, quelle folie ce Chambord Live. Ah, ils ont fait fort là, trois soirs de suite là, incroyable. Saluons toutes les équipes. La radio locale, on enchaîne. Allez bébé Rexa, voici pour vous New Religion. Bienvenue à tous sur Fréquence 3.

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2: Bonjour tout le monde et bienvenue en ce 29 juin aujourd'hui. Voici votre horoscope du jour.
3: Bélier, c'est un jour de chance pour vous. Tout ce que vous entreprendrez sera une réussite.
4: Taureau, certains proches pourraient vous mettre dans une situation difficile. Défendez fermement vos intérêts.
5: Gémeaux, ne vous laissez pas tenter par des achats au-dessus de vos moyens.
6: Cancer, surveillez un peu plus votre ligne et ce que vous mangez.
7: Lion, rien ne semble pouvoir vous arrêter. Vous êtes en pleine forme et très volontaire.
8: Vierge, on peut lire en vous comme dans un livre ouvert, ce qui peut vous mettre mal à l'aise.
9: Balance, que vous soyez célibataire ou non, un changement est à prévoir dans votre vie amoureuse.
10: Scorpion, votre bonne humeur est communicative. Vous allez répandre du bonheur autour de vous.
11: Sagittaire, en vérifiant vos comptes, vous verrez qu'il est facile de faire quelques économies.
12: Capricorne, arrêtez de vous projeter trop loin, vivez l'instant présent.
13: Verseau, vous aurez besoin de voir du monde et de faire des choses qui vous plaisent.
14: Enfin, Poisson, une invitation de dernière minute pourrait surgir, acceptez-la, elle vous fera du bien.
2: Excellente journée.
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0: Jackson 5, Can You Feel It? Fréquence 3, la suite tout à l'heure. David Guetta, Jennifer Lopez, juste après les bons plans de Marine, la météo et les infos de 7h30.
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2: Les orages de samedi soir ont provoqué d'importants dégâts en Indre-et-Loire et dans le Loir-et-Cher. Des rafales jusqu'à 150 km/h dans le 37, 145 km/h dans le 41. 1700 foyers privés d'électricité dimanche matin. 132 interventions des pompiers, heureusement aucune victime. La canicule maintient les hôpitaux sous pression. À Blois, 130 passages aux urgences par jour. Les décès à domicile en nette hausse. L'ARS en cellule de crise, même si les températures ont baissé. Un accident sur la départementale 85 à Èvre, hier midi. Une voiture et un camping-car sont entrés en collision. Le conducteur de la voiture a été hospitalisé au CHRU de Trousseau avec de multiples fractures. Le lac d'Homme, à l'ouest de Tours, a rouvert sa baignade surveillée samedi. 4 maîtres nageurs sont en poste jusqu'au 30 août. À Azé-sur-Cher, un méthaniseur entre en service en septembre. 2500 foyers seront alimentés en gaz renouvelable dans le Lauchois.
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2: Un ciel agréable et ensoleillé pour ce matin. Les températures sont comprises entre 22 et 23 degrés. 22 degrés à Neuillé-Pompière et à Tours. 23 degrés à Château-Renaud et Amboise. Cet après-midi, du soleil et 28 degrés pour les maxis.
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2: On plonge dans un univers aussi sensoriel que naturel dans les bons plans de Marine, celui des fleurs utilisées dans les cosmétiques bio. Depuis quelques années, la beauté green remet au goût du jour des ingrédients simples et souvent issus de nos jardins. Rose, calendula, mimosa ou encore bleuet. Ces fleurs ne sont pas là juste pour faire joli, elles ont de véritables vertus pour la peau et les cheveux. Riches en actifs naturels, les fleurs sont reconnues pour leurs propriétés apaisantes, hydratantes ou encore régénérantes. Par exemple, le calendula calme les peaux sensibles, le bleuet est parfait pour les yeux fatigués, la rose illumine le teint et certaines marques bio françaises l'ont bien compris et développent des soins à base de fleurs locales et responsables. C'est le cas de Océopin qui propose un gel lavant corps et cheveux bio extra doux. Sa formule associe pain maritime, mimosa et fleurs d'oranger. Autre exemple, avec Centifolia et son sérum perlé triple action au lys blanc, ce soin agit à la fois sur les rides, la fermeté et l'éclat du teint. Et pour une routine douceur au quotidien, la marque Body Nature propose par exemple un shampoing douche botanique à la verveine et à l'achillée millefeuille, parfait pour nettoyer en douceur corps et cheveux. La camomille et le calendula apaisent les peaux sensibles. Le mimosa et la fleur d'oranger adoucissent et parfument naturellement. Le lys blanc aide à raviver l'éclat du teint. L'hibiscus booste la brillance des cheveux. Alors pour une routine efficace, inutile de multiplier les produits. Il faut privilégier des soins bio, riches en extraits floraux, adaptés à votre peau.
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1: 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Les heures gourmandes du Castel-Renaudet, ce sont des producteurs locaux, de l'artisanat d'art, mais aussi un espace restauration dans une ambiance conviviale et familiale. Retrouvez toutes les dates sur tourisme-castelrenaudet.fr et sur les réseaux sociaux. 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À la nuit tombée, participez à la retraite au flambeau, admirez le feu d'artifice et dansez jusqu'au bout de la nuit. 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Tarif 24 euros, menu enfant à 6 euros. Réservation obligatoire au 06 77 91 18 72. 06 77 91 18 72.
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0: Famous, c'était Maya sur Fréquence 3. Votre météo arrive dans un instant, vous restez avec nous sur Fréquence 3. Et puis il y a surtout le numéro 1. Ça, c'est en approche. Premier numéro 1 de la semaine. Nous irons faire un petit tour ce matin en 1981. Un artiste que j'aime plus que tout. Voilà, j'en parle régulièrement sur Fréquence 3. Et ben voilà, on l'écoutera dans un instant. Ariana Grande, en attendant, pour la suite, juste après votre météo.
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2: Un ciel agréable et ensoleillé pour ce matin. Les températures sont comprises entre 22 et 23 degrés. Cet après-midi, du soleil et 28 degrés pour les maxis.
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0: écoutez Fréquence 3, la radio locale avec Ariana Grande.
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0: Que du bonheur. Direction l'année 1980, alors c'est resté numéro 1 3 semaines par exemple au Royaume-Uni, mais c'était partout en Europe, hein. Même dans le monde, le fameux break d'ailleurs de batterie qui fait le buzz à chaque fois, qui explose après 3 minutes de silence quasi total, qui est devenu l'un des sons les plus samplés de l'histoire de la musique. Il s'agit de Phil Collins. Il a composé presque par accident, hein, en testant une nouvelle technique d'enregistrement appelée Gated Reverb. Et franchement, ça fait plaisir d'écouter en ce lundi matin du Phil Collins. Voici In The Air Tonight et le fameux. Oh. Tu sais, sur internet, il y a des buzz, hein, les gens qui essayent de le faire ou qui mettent des petites musiques de gens qui tombent dans les escaliers et que ça fait. Allez, c'est parti, c'est le numéro 1.

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0: La radio locale, c'est Fréquence 3. Alex Touraine pour Fever Dream, juste après la météo et l'info. Fréquence 3 de 8h.
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3: Ça y est, enfin, on respire. Les températures ce matin sont comprises entre 20 et 21 degrés en Touraine et dans le Loir-et-Cher. Dans l'après-midi, 26 à 27 degrés avec un grand soleil. Les orages de samedi soir ont laissé des traces importantes en Indre-et-Loire et dans le Loir-et-Cher. Des rafales atteignant 150 km/h ont été enregistrées dans le sud-est du 37. Ce dimanche matin, 1700 foyers étaient encore privés de courant, notamment à Toxigny, Vénier, Azé-sur-Cher. 80 techniciens des Neudis sont mobilisés dans toute la région. Les pompiers d'Indre-et-Loire ont effectué 132 interventions dans la nuit. Toiture arrachée, arbres tombés, aucune victime. À Saint-Roch, une maison a été en partie soufflée. À Cormeries, des platanes ont cédé sur la départementale 943. Riverains et automobilistes se sont spontanément mobilisés pour dégager la route. Dans le Loir-et-Cher, des rafales ont atteint 145 km/h à l'aéroport du Breuil. L'école de Villefranqueur a subi de gros dégâts. Une partie de la charpente s'est envolée. Indre-et-Loire était en vigilance jaune hier. La canicule continue de faire pression sur les hôpitaux, même si les températures ont baissé. À Blois, les urgences ont tourné à 130 passages par jour. Les appels au SAMU ont bondi d'un tiers à deux tiers au plus fort de l'épisode. Le nombre d'appels pour les décès à domicile est passé de 1 ou 2 par jour à 7 ou 9. Les hôpitaux de Tours et Orléans ont déclenché le plan blanc. L'ARS surveille en temps réel. Les personnes les plus vulnérables sont les plus de 75 ans et les nourrissons de moins d'un an. Cet accident de la route à Èvre hier midi, une voiture et un camping-car sont entrés en collision sur la départementale 85. Le conducteur de la voiture, un jeune homme de 27 ans, a été transporté au CHRU de Trousseau, conscient mais avec de multiples fractures. Un passager du camping-car légèrement blessé a été orienté vers la clinique de l'Alliance à Saint-Cyr. La D85 a été coupée pendant 2 heures. Une enquête a été confiée à la brigade de Cormeries. À Amboise, la canicule a mis le feu au conseil municipal. Après la fermeture des écoles les après-midi la semaine dernière, l'opposition a demandé jeudi si la ville dispose d'un plan d'adaptation à la chaleur. Réponse du maire, les diagnostics sont encore en cours. Pas de calendrier, pas de budget.
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1: La météo en Touraine.
3: Un ciel agréable et ensoleillé pour ce matin. Les températures sont comprises entre 22 et 23 degrés. 22 degrés à Neuillé-Pompierre et à Tours. 23 degrés à Château-Renaud et Amboise. Cet après-midi, du soleil et 28 degrés pour les maxis.
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0: Jason Derulo, When Love Sucks pour vous sur Fréquence 3, la radio locale. Bonjour.
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0: Peter Cinquanti arrive. Christina Aguilera également. Vous restez avec nous. Ça se passe sur Fréquence 3 en ce lundi où nous fêtons Paul, Pierre, Pablo, Peter et Pierrick. C'est votre fête aujourd'hui. Quelques anniversaires en cette journée mondiale du Petit Prince. P. Lyon, Happy Children, 67 ans. Pierre Ménès, 63 ans. Selig, à 57 ans, qui cartonne. Il est discret comme humoriste, mais il remplit les salles. Hein. Il a fait l'épisode 6, là il y a le 7 qui sort. Ouais, franchement, il est génial. DJ Shadow, également, souffle ses bougies aujourd'hui. Sophia Ram et Nicole Scherzinger. Ah, là on est dans du lourd, on pose ses cadeaux, tout ça. Hein. Allez, bon anniversaire à vous, surtout peut-être on est un 29 juin. Poursuivons ensemble sur Fréquence 3, la radio locale. Avec Christina Aguilera, c'est beau, c'est beautiful, et dans quelques minutes, la météo.

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2: Un ciel agréable et ensoleillé pour ce matin. Les températures sont comprises entre 22 et 23 degrés. Cet après-midi, du soleil et 28 degrés pour les maxis.
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Massive Attack hein, sur Fréquence 3, la radio locale. J'étais en train de voir là un accouchement insolite. On est en Autriche. En Autriche, une femme n'a pas eu le temps d'arriver à l'hôpital pour son accouchement. Elle a accouché dans un fast-food, dans un McDonald's. Naissance entre frites et burgers, t'imagines ? Avec le bruit là. Quand tu vas dans le fast-food, t'entends que ça, c'est... Bon, enfin, félicitations, hein. Le bébé se porte bien. Voilà, on était à Vienne, en Autriche. C'est le premier bébé McDo d'Autriche. Je pense que ça a dû arriver déjà en Amérique ou ailleurs. Alors moi, je me demandais juste si, tu vois, dans les avions, les trains, t'as des abonnements offerts, gratos, à vie, tout ça, là. Est-ce que là, du coup, ce sera des menus gratos à vie pour le gamin ou pas ? Bon, allez, les petits Happy Meal, là. Allez, restez avec nous, la radio locale. Papa Roach arrive maintenant, c'est Wake Up Calling. Et dans un instant, l'horoscope.

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2: Bonjour tout le monde et bienvenue en ce 29 juin aujourd'hui. Voici votre horoscope du jour.
3: Bélier, c'est un jour de chance pour vous. Tout ce que vous entreprendrez sera une réussite.
4: Taureau, certains proches pourraient vous mettre dans une situation difficile. Défendez fermement vos intérêts.
5: Gémeaux, ne vous laissez pas tenter par des achats au-dessus de vos moyens.
6: Cancer, surveillez un peu plus votre ligne et ce que vous mangez.
7: Lion, rien ne semble pouvoir vous arrêter. Vous êtes en pleine forme et très volontaire.
8: Vierge, on peut lire en vous comme dans un livre ouvert, ce qui peut vous mettre mal à l'aise.
9: Balance, que vous soyez célibataire ou non, un changement est à prévoir dans votre vie amoureuse.
10: Scorpion, votre bonne humeur est communicative. Vous allez répandre du bonheur autour de vous.
11: Sagittaire, en vérifiant vos comptes, vous verrez qu'il est facile de faire quelques économies.
12: Capricorne, arrêtez de vous projeter trop loin, vivez l'instant présent.
13: Verseau, vous aurez besoin de voir du monde et de faire des choses qui vous plaisent.
14: Enfin, Poisson, une invitation de dernière minute pourrait surgir, acceptez-la, elle vous fera du bien.
15: Excellente journée.
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0: Look of Love, fréquence 3, la radio locale, restez avec nous. Charlotte Cardin, The Way We Touch arrive après l'agenda et après la météo et l'info.
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2: Les orages de samedi soir ont provoqué d'importants dégâts en Indre-et-Loire et dans le Loir-et-Cher. Des rafales jusqu'à 150 km/h dans le 37, 145 km/h dans le 41. 1700 foyers privés d'électricité dimanche matin. 132 interventions des pompiers, heureusement aucune victime. La canicule maintient les hôpitaux sous pression. À Blois, 130 passages aux urgences par jour. Les décès à domicile en nette hausse. L'ARS en cellule de crise, même si les températures ont baissé. Un accident sur la départementale 85 à Èvres, hier midi. Une voiture et un camping-car sont entrés en collision. Le conducteur de la voiture a été hospitalisé au CHRU de Trousseau avec de multiples fractures. Le lac d'Homme, à l'ouest de Tours, a rouvert sa baignade surveillée samedi. 4 maîtres nageurs sont en poste jusqu'au 30 août. À Azé-sur-Cher, un méthaniseur entre en service en septembre. 2500 foyers seront alimentés en gaz renouvelable dans le Lauchois.
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2: Un ciel agréable et ensoleillé pour ce matin. Les températures sont comprises entre 22 et 23 degrés. 22 degrés à Neuillé-Pompierre et à Tours. 23 degrés à Château-Renaud et Amboise. Cet après-midi, du soleil et 28 degrés pour les maxis.
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2: Jusqu'au 2 juillet, le Festival du Théâtre des Fées revient à Vezin-sur-Loire pour une 6e édition. Et pendant une semaine, les espaces en plein air, cours, parcs et douves accueillent contes, théâtre et musique sous le ciel ligérien. Et parmi les temps forts, un atelier de chant choral ouvert à tous le 28 juin avec une restitution le soir même lors de l'ouverture officielle. Tarifs accessibles, buvette sur place. Cet été, le cinéma Le Balzac à Château-Renaud vous propose un voyage original avec la 2e édition du Tour du Monde. Une programmation qui met à l'honneur des pays rarement visibles au cinéma, comme la Macédoine, le Mexique, le Tchad, la Slovénie ou encore le Liban. Chaque projection prévue en soirée sera accompagnée d'animations conviviales. Notez que le coup d'envoi le 7 juillet, ça sera avec le garçon qui faisait danser les collines. D'autres temps forts suivront, notamment des danses et percussions africaines le 21 juillet.
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La radio locale avec Charlotte Cardin. J'espère que vous avez passé un bon week-end. Je suis heureux de commencer une nouvelle semaine avec vous, bien sûr, sur Fréquence 3, la radio locale. Ah, on a eu un sacré week-end sur Fréquence 3 avec certes, oui, des annulations en raison, vous le savez, il y a eu beaucoup d'annulations ce week-end en raison des conditions météorologiques. On va pas refaire la météo pour des raisons de sécurité. En tous les cas, on attaque une nouvelle semaine de bons plans où il se passera certaines choses. Normalement, je dis bien sous réserve, avec la météo, on n'est pas à l'abri de tout ça, mais si vous organisez quoi que ce soit, n'hésitez pas. Tiens, le concours de pétanque, d'ailleurs, à baisser sur bras et qui vous sera proposé à baisser donc sur Bray. Si vous avez envie d'un moment convivial entre amis ou en famille, rendez-vous au boulodrome de Bessé sur Bray pour un grand concours de pétanque organisé par l'Amicale des sapeurs-pompiers vendredi à partir de 18h à la fraîche. Enfin voilà quoi, boulodrome de Bessé sur Bray. Nous on va continuer ensemble sur Fréquence 3, la radio locale, et notamment avec Joyce Jonathan. On y va.

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3: Un ciel agréable et ensoleillé pour ce matin. Les températures sont comprises entre 22 et 23 degrés. Cet après-midi, du soleil et 28 degrés pour les maxis.

0: Africanisme avec Bob Sinclair, Fréquence 3, la radio locale. Christine Anne de Queen à suivre derrière les bons plans de Marine.
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2: On plonge dans un univers aussi sensoriel que naturel dans les bons plans de Marine, celui des fleurs utilisées dans les cosmétiques bio. Depuis quelques années, la beauté green remet au goût du jour des ingrédients simples et souvent issus de nos jardins. Roses, calendula, mimosa ou encore bleuets. Ces fleurs ne sont pas là juste pour faire joli, elles ont de véritables vertus pour la peau et les cheveux. Riches en actifs naturels, les fleurs sont reconnues pour leurs propriétés apaisantes, hydratantes ou encore régénérantes. Par exemple, calendula calme les peaux sensibles, le bleuet est parfait pour les yeux fatigués, la rose illumine le teint, et certaines marques bio françaises l'ont bien compris et développent des soins à base de fleurs locales et responsables. C'est le cas de Océopin qui propose un gel lavant corps et cheveux bio extra doux. Sa formule associe pain maritime, mimosa et fleurs d'oranger. Autre exemple, avec Centifolia et son sérum perlé triple action au lys blanc, ce soin agit à la fois sur les rides, la fermeté et l'éclat du teint. Et pour une routine douceur au quotidien, la marque Body Nature propose par exemple un shampoing douche botanique à la verveine et à l'achillée millefeuille, parfait pour nettoyer en douceur corps et cheveux. La camomille et le calendula apaisent les peaux sensibles. Le mimosa et la fleur d'oranger adoucissent et parfument naturellement. Le lys blanc aide à raviver l'éclat du teint. L'hibiscus booste la brillance des cheveux. Alors pour une routine efficace, inutile de multiplier les produits. Il faut privilégier des soins bio, riches en extraits floraux, adaptés à votre peau.
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0: Et bienvenue, c'est Fréquence 3, la radio locale, Taylor Swift en Polite. Ce sera juste après la météo et l'info Fréquence 3, il est 9h.
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3: Ça y est, enfin, on respire. Les températures ce matin sont comprises entre 20 et 21 degrés en Touraine et dans le Loir-et-Cher. Dans l'après-midi, 26 à 27 degrés avec un grand soleil. Les orages de samedi soir ont laissé des traces importantes en Indre-et-Loire et dans le Loir-et-Cher. Des rafales atteignant 150 km/h ont été enregistrées dans le sud-est du 37. Ce dimanche matin, 1700 foyers étaient encore privés de courant, notamment à Toxigny, Vénier, Azé-sur-Cher. 80 techniciens des Nedis sont mobilisés dans toute la région. Les pompiers d'Indre-et-Loire ont effectué 132 interventions dans la nuit. Toiture arrachée, arbres tombés, aucune victime. À Saint-Roch, une maison a été en partie soufflée. À Cormerie, des platanes ont cédé sur la départementale 943. Riverains et automobilistes se sont spontanément mobilisés pour dégager la route. Dans le Loir-et-Cher, des rafales ont atteint 145 km/h à l'aéroport du Breuil. L'école de Villefranqueur a subi de gros dégâts. Une partie de la charpente s'est envolée. Indre-et-Loire était en vigilance jaune hier. La canicule continue de faire pression sur les hôpitaux, même si les températures ont baissé. À Blois, les urgences ont tourné à 130 passages par jour. Les appels au SAMU ont bondi d'un tiers à deux tiers au plus fort de l'épisode. Le nombre d'appels pour les décès à domicile est passé de 1 ou 2 par jour à 7 ou 9. Les hôpitaux de Tours et Orléans ont déclenché le plan blanc. L'ARS surveille en temps réel. Les personnes les plus vulnérables sont les plus de 75 ans et les nourrissons de moins d'un an. Cet accident de la route à Èvre hier midi, une voiture et un camping-car sont entrés en collision sur la départementale 85. Le conducteur de la voiture, un jeune homme de 27 ans, a été transporté au CHRU de Trousseau, conscient mais avec de multiples fractures. Un passager du camping-car légèrement blessé a été orienté vers la clinique de l'Alliance à Saint-Cyr. La D85 a été coupée pendant 2 heures. Une enquête a été confiée à la brigade de Cormerie. À Amboise, la canicule a mis le feu au conseil municipal. Après la fermeture des écoles les après-midi la semaine dernière, l'opposition a demandé jeudi si la ville dispose d'un plan d'adaptation à la chaleur. Réponse du maire, les diagnostics sont encore en cours. Pas de calendrier, pas de budget.
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3: Un ciel agréable et ensoleillé pour ce matin. Les températures sont comprises entre 22 et 23 degrés. 22 degrés à Neuillé-Pompierre et à Tours. 23 degrés à Château-Renaud et Amboise. Cet après-midi, du soleil et 28 degrés pour les maxis.
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0: Fréquence 3, la radio locale, avec à l'instant Harry Styles.
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0: On va parler de ciné en plein air vendredi dès 20h dans le parc de la mairie. Ça se passe à Main-sur-Loire. Soirée estivale placée sous le signe de la convivialité. Voilà, vous apportez le pique-nique. Petite couverture s'il fait frais. Astérix et Obélix, mission Cléopâtre à 22h. Tiliris, vous avez un nouveau message.
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0: Ugel, Jamaican Bam Bam à suivre et Daniel Balavoine maintenant. L'Aziza, Fréquence 3, c'est la radio locale.

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1: Un ciel agréable et ensoleillé pour ce matin. Les températures sont comprises entre 22 et 23 degrés. Cet après-midi, du soleil et 28 degrés pour les maxis.

la radio locale. George Benson en mode Give Me The Night sur Fréquence 3 en vous souhaitant la bienvenue. Géraldine, bon anniversaire. Merci d'être avec Fréquence 3 à Vendôme, au boulot avec Fréquence 3. Bon, elle fait partie des Aoussiennes à partir en vacances au mois d'août, mais quoi qu'il arrive, toujours Fréquence 3, changez rien. Merci beaucoup. Allez, Manu Chao à suivre derrière Shakira et Burna Boy. 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
1: La radio locale, fréquence 3, Manu Chao en mode clandestino. La suite avec Freya Sky, ce sera juste après les bons plans et la météo.
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5: Un ciel agréable et ensoleillé pour ce matin. Les températures sont comprises entre 22 et 23 degrés. 22 degrés à Neuillé-Pompière et à Tours. 23 degrés à Château-Renaud et Amboise. Cet après-midi, du soleil et 28 degrés pour les maxis.
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5: On plonge dans un univers aussi sensoriel que naturel dans les bons plans de Marine, celui des fleurs utilisées dans les cosmétiques bio. Depuis quelques années, la beauté green remet au goût du jour des ingrédients simples et souvent issus de nos jardins. Rose, calendula, mimosa ou encore bleuet. Ces fleurs ne sont pas là juste pour faire joli, elles ont de véritables vertus pour la peau et les cheveux. Riches en actifs naturels, les fleurs sont reconnues pour leurs propriétés apaisantes, hydratantes ou encore régénérante. Par exemple, calendula calme les peaux sensibles, le bleuet est parfait pour les yeux fatigués, la rose illumine le teint et certaines marques bio françaises l'ont bien compris et développent des soins à base de fleurs locales et responsables. C'est le cas de Océopin qui propose un gel lavant corps et cheveux bio extra doux. Sa formule associe pain maritime, mimosa et fleurs d'oranger. Autre exemple, avec Centifolia et son sérum perlé triple action au lys blanc. Ce soin agit à la fois sur les rides, la fermeté et l'éclat du teint. Et pour une routine douceur au quotidien, la marque Body Nature propose par exemple un shampoing douche botanique à la verveine et à l'achillée millefeuille, parfait pour nettoyer en douceur corps et cheveux. La camomille et le calendula apaisent les peaux sensibles. Le mimosa et la fleur d'oranger adoucissent et parfument naturellement. Le lys blanc aide à raviver l'éclat du teint. L'hibiscus booste la brillance des cheveux. Alors pour une routine efficace, inutile de multiplier les produits. Il faut privilégier des soins bio, riches en extraits floraux, adaptés à votre peau.
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0: Fréquence 3, la radio locale, en Frey à Sky à l'instant.
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0: Bon, sous réserve. Alors, on est obligé de dire ça maintenant parce que quand je vois les annulations qu'il y a eu ce week-end avec la météo, bon, bah écoutez, hein. Artiste dans l'herbe dimanche, ami amateur d'art et amoureux de la nature. Notez bien ce rendez-vous de dimanche, l'Union pour la culture populaire en Sologne vous donne rendez-vous pour Artistes dans l'herbe. Vous allez partir à la rencontre d'artistes talentueux, hein. Voilà, pensez-y, ça se passe du côté de Nain-sur-Beuvron. Une journée pour échanger, s'émerveiller et célébrer la création locale. Voilà, pensez-y, place de l'église, 9h et 15h pour les départs libres à Nain-sur-Beuvron. On poursuit nous ensemble hein, sur Fréquence 3, la radio locale, avec notamment la gagnante de la Star Academy qui nous offre son tout premier titre qui s'appelle « Je me demande, on l'aime déjà » sur Fréquence 3.

0: Une artiste qui monte, Avril Del Mar, et ça sent bon le soleil. Fréquence 3, passez tous une excellente journée. On va se retrouver demain, même heure, même lieu, pour un nouveau gros réveil. La playlist de Dédé à suivre. Pour la musique, c'est Miley Cyrus, Dream As One, et c'est Adamé qui était avec nous pour l'anniversaire de Fréquence 3. On a adoré. Adamé, avant tout, arrive juste après votre agenda. À demain.
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3: Jusqu'au 2 juillet, le Festival du Théâtre des Fées revient à Vezin-sur-Loire pour une 6e édition. Et pendant une semaine, les espaces en plein air, cours, parcs et douves accueillent contes, théâtre et musique sous le ciel ligérien. Et parmi les temps forts, un atelier de chant choral ouvert à tous le 28 juin avec une restitution le soir même lors de l'ouverture officielle. Tarifs accessibles, buvettes sur place. Cet été, le cinéma Le Balzac à Château-Renaud vous propose un voyage original avec la 2e édition du Tour du Monde. Une programmation qui met à l'honneur des pays rarement visibles au cinéma, comme la Macédoine, le Mexique, le Tchad, la Slovénie ou encore le Liban. Chaque projection prévue en soirée sera accompagnée d'animations conviviales. Notez que le coup d'envoi le 7 juillet, ça sera avec le garçon qui faisait danser les collines. D'autres temps forts suivront, notamment des danses et percussions africaines le 21 juillet.
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2: Ça y est, enfin, on respire. Les températures ce matin sont comprises entre 20 et 21 degrés en Touraine et dans le Loir-et-Cher. Dans l'après-midi, 26 à 27 degrés avec un grand soleil. Les orages de samedi soir ont laissé des traces importantes en Indre-et-Loire et dans le Loir-et-Cher. Des rafales atteignant 150 km/h ont été enregistrées dans le sud-est du 37. Ce dimanche matin, 1700 foyers étaient encore privés de courant, notamment à Toxigny, Vénier, Azé-sur-Cher. 80 techniciens des Neudis sont mobilisés dans toute la région. Les pompiers d'Indre-et-Loire ont effectué 132 interventions dans la nuit. Toitures arrachées, arbres tombés, aucune victime. À Saint-Roch, une maison a été en partie soufflée. À Cormeries, des plates annoncées cédé sur la départementale 943. Riverains et automobilistes se sont spontanément mobilisés pour dégager la route. Dans le Loir-et-Cher, des rafales ont atteint 145 km/h à l'aéroport du Breuil. L'école de Villefranqueur a subi de gros dégâts. Une partie de la charpente s'est envolée. Indre-et-Loire était en vigilance jaune hier. La canicule continue de faire pression sur les hôpitaux, même si les températures ont baissé. À Blois, les urgences ont tourné à 130 passages par jour. Les appels au SAMU ont bondi d'un tiers à deux tiers au plus fort de l'épisode. Le nombre d'appels pour les décès à domicile est passé de 1 ou 2 par jour à 7 ou 9. Les hôpitaux de Tours et Orléans ont déclenché le plan blanc. L'ARS surveille en temps réel. Les personnes les plus vulnérables sont les plus de 75 ans et les nourrissons de moins d'un an. Cet accident de la route à Èvre hier midi, une voiture et un camping-car sont entrés en collision sur la départementale 85. Le conducteur de la voiture, un jeune homme de 27 ans, a été transporté au CHRU de Trousseau, conscient mais avec de multiples fractures. Un passager du camping-car légèrement blessé a été orienté vers la clinique de l'Alliance à Saint-Cyr. La D85 a été coupée pendant 2 heures. Une enquête a été confiée à la brigade de Cormeries. À Amboise, la canicule a mis le feu au conseil municipal. Après la fermeture des écoles les après-midi la semaine dernière, l'opposition a demandé jeudi si la ville dispose d'un plan d'adaptation à la chaleur. Réponse du maire, les diagnostics sont encore en cours. Pas de calendrier, pas de budget.
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0: La météo en Touraine.
2: Un ciel agréable et ensoleillé pour ce matin. Les températures sont comprises entre 22 et 23 degrés. 22 degrés à Neuillé-Pompierre et à Tours. 23 degrés à Château-Renaud et Amboise. Cet après-midi, du soleil et 28 degrés pour les maxis.
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0: content de vous accueillir sur Fréquence 3. C'est ma playlist et moi c'est Dédé. Dédé pour les intimes.
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0: Oh là là là là, je sens qu'on va devoir faire une pause, hein, ma foi.
1: La piste des...
0: Parce que les mecs fous comme moi, ben faut bien les payer. Alors une petite page de pub et on revient tout de suite après.
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0: La playlist de D&D sur Fréquence 3. Tu vas plus pouvoir t'en passer, ma foi.

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1: Ravi de vous retrouver pour cette nouvelle semaine. Les jours de juin sont comptés. Oui, on est bientôt en juillet déjà. Et c'est le 11-13.

sur Fréquence 3, été, soleil et fleurs ne font qu'un, puisque c'est ce concours de maison fleurie que j'ai à vous proposer. Il est organisé par la ville de Château-Renaud. Le principe, il est simple, mettre en avant les habitants qui participent à l'embellissement de la ville par la décoration florale et végétale de leur jardin, devant la maison ou de leur balcon pour les appartements. N'hésitez pas, qu'au 3 juillet. Et en plus, sachez que le jury passera entre le 6 et le 26 juillet et qu'ils tiendront compte de la sécheresse. Côté musique, pas de sécheresse. Alex Warren, The Corrs et les Vernis Rouges et Mathieu. Pour maintenant, voici Je te laisserai pas partir sur Fréquence 3.

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0: C'était bon ça, disco avec Knock and Good, c'était Amy Stewart. Dans un instant, je vous propose d'aller voir ce qui se passera sur l'écran de votre cinéma Le Balzac ce soir. Restez bien là.
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0: Et si on allait faire une petite séance de ciné, ça vous tente? Rendez-vous sur l'écran de votre cinéma Le Balzac pour Disclosure Day. Ce sera ce soir à 20h30 pour la version originale et demain à 15h45 pour la version française. Un film de Steven Spielberg. Et puis si vous êtes plutôt comédie, film, tout public, eh bien L'être aimé, ce sera ce soir à 18h. Tout ça, c'est sur l'écran de votre cinéma Le Balzac. Avant de découvrir Ciné Mardi, je vous en reparlerai demain. N'hésitez pas et surtout soyez là. La suite pour aller jusqu'à midi, Angoon et Teddy Bear. Pour maintenant, voici Chaussures Roses sur Fréquence 3, la radio locale.
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avec le soleil et la chaleur qui diminue un petit peu. Hein. Oui, ça fait du bien, on a perdu quelques degrés. Alors pourquoi pas aller découvrir les festivals, le Festival International des Jardins de Chaumont-sur-Loire, qui cette année a pour thème « Le jardin fait son cinéma ». Et vous savez quoi? C'est joli, c'est l'imagination, la poésie et la nature qui sont en jeu lors de cette visite. Quant aux tarifs, eh bien, ils sont accessibles via le site des Jardins de Chaumont, 21 euros pour le plein tarif. C'est gratuit pour les enfants de moins de 6 ans, puis il y a des tarifs réduits pour les personnes en situation de handicap, mais également pour les 12-18 ans et pour les 6-11 ans, 6 euros et 13 euros. Les horaires d'ouverture, 10h-19h, du lundi au dimanche. Pour la suite de la musique, il y aura Savage Garden et Elliott qui arrive maintenant. Ça s'appelle « On s'oubliera ».

0: Oula, il faisait chaud dans cette Corée et on dansait dans des tenues assez légères. Oui, comme ça a été le cas ces derniers temps. À l'instant, c'était Kaoma avec Lambada sur Fréquence 3, la radio locale. On revient très vite et on parlera d'un spectacle son et lumière à vous proposer. À tout de suite.
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C'est déjà l'heure de se quitter, mais pas de panique, on revient demain avec de nouveaux bons plans sortis. Et avant de partir, je voulais vous parler de ce spectacle Son et Lumière, Ainsi Blois vous est compté. C'est en ce moment, c'est à partir de 13 €, c'est tous les soirs à partir de 22 h pour redécouvrir le château de Blois autrement grâce à ce spectacle inouï. Je vous conseille fortement d'aller le voir. N'hésitez pas, c'est à partir de 22 h et c'est du lundi au dimanche. Je vous souhaite de passer une très agréable après-midi à l'écoute de Fréquence 3. Je vous retrouve demain pour de nouveaux bons plans sortis. On se quitte pour aller jusqu'à 13 h avec entre autres The Second Voice, Jimmy Cliff et Olivia Stone qui arrive maintenant avec Sublime sur Fréquence 3. Parfois.

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2: Jusqu'au 2 juillet, le Festival du Théâtre des Fées revient à Vezin-sur-Loire pour une 6e édition. Et pendant une semaine, les espaces en plein air, cours, parcs et douves accueillent contes, théâtre et musique sous le ciel ligérien. Et parmi les temps forts, un atelier de chant choral ouvert à tous le 28 juin avec une restitution le soir même lors de l'ouverture officielle. Tarifs accessibles, buvettes sur place. Cet été, le cinéma Le Balzac à Château-Renaud vous propose un voyage original avec la 2e édition du Tour du Monde. Une programmation qui met à l'honneur des pays rarement visibles au cinéma, comme la Macédoine, le Mexique, le Tchad, la Slovénie ou encore le Liban. Chaque projection prévue en soirée sera accompagnée d'animations conviviales. Notez que le coup d'envoi le 7 juillet, ça sera avec le garçon qui faisait danser les collines. D'autres temps forts suivront, notamment des danses et percussions africaines le 21 juillet.
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2: Ciel voilé avec des températures comprises entre 23 et 24 degrés demain matin en Touraine et dans le Loir-et-Cher. Dans l'après-midi, alternance de nuages et d'éclaircies, 28 à 30 degrés pour les maximales. Pas mal de dégâts à cause des orages ce week-end en Touraine. Les pompiers sont intervenus 132 fois dans le département de l'Indre-et-Loire pour des branches d'arbres tombées sur la route ou encore des toitures endommagées à Toxigny, Nazel-Négron ou encore Langeais. Jusqu'à 1700 foyers ont été privés d'électricité. Le brevet des collèges aujourd'hui, 7500 candidats en Touraine ont participé à cette épreuve. C'était Histoire Géo et Enseignement Moral et Civique ce matin et cet après-midi, Sciences. Il restera les maths demain et l'option Langue Vivante. Gestion de l'eau, défense contre le loup, réintroduction de pesticides interdits. Avec de nombreuses mesures qui irritent jusqu'au gouvernement, l'examen du projet de loi d'urgence agricole au Sénat promet de raviver les clivages dès aujourd'hui, un an après la fronde contre la loi Duplomb.

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0: juste avant Mister Nightall sur Fréquence 3.
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3: Ciel voilé avec des températures comprises entre 23 et 24 degrés demain matin en Touraine et dans le Loir-et-Cher. Dans l'après-midi, alternance de nuages et d'éclaircies, 28 à 30 degrés pour les maximales. Pas mal de dégâts à cause des orages ce week-end en Touraine. Les pompiers sont intervenus 132 fois dans le département de l'Indre-et-Loire pour des branches d'arbres tombées sur la route ou encore des toitures endommagées à Toxigny, Nazelles-Négron ou encore Langers. Jusqu'à 1700 foyers ont été privés d'électricité. Le brevet des collèges aujourd'hui, 7500 candidats en Touraine ont participé à cette épreuve. C'était histoire géo et enseignement moral et civique ce matin et cet après-midi, sciences. Il restera les maths demain et l'option langue vivante. Gestion de l'eau, défense contre le loup, réintroduction de pesticides interdits. Avec de nombreuses mesures qui irritent jusqu'au gouvernement, l'examen du projet de loi d'urgence agricole au Sénat promet de raviver les clivages dès aujourd'hui, un an après la fronde contre la loi du plomb.
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0: Bienvenue, on est très heureux de vous retrouver avec toute l'équipe jusqu'à 19h pour terminer cette journée de lundi. Jérôme est là en pleine forme. Bonjour Jérôme.
1: Buongiorno a tutti.
2: On est sur de l'italien.
0: C'est de l'italien aujourd'hui, voilà. D'habitude c'est d'espagnol, là aujourd'hui c'est de l'italien, très bien. T'as mangé la pizzeria, qu'est-ce qui t'inspire à l'Italie, Jérôme?
2: Ouais, c'est vrai.
1: Buitoni.
0: Buitoni,
1: peperoni.
0: Oui, peperoni, ouais, c'est ça. Lamborghini, ok.
1: Farfalle.
2: Ferrari.
0: Ok, on n'en a pas d'autres, c'est bon, on peut passer à la suite. Bonjour Émilie.
2: Bonjour les garçons, comment ça va?
0: Tu n'as pas passé ton week-end en Italie?
2: Non, j'ai passé mon week-end à la montagne, les garçons.
0: Oh,
2: parce qu'à la montagne, figurez-vous que 10 degrés de moins, bah ça le fait. Et vraiment beaucoup. Et moi qui n'ai jamais skié de ma vie, vous le savez, bon là on est en été, mais en été à la montagne, tu peux prendre quand même les télésièges, les télécabines, tout ça.
0: Pour aller te balader,
2: donc,
0: ouais.
2: Pour aller te balader. Donc, pour la première fois de ma vie, je suis montée dans une télécabine.
0: T'avais jamais
2: fait
0: ça?
2: Avec mon chien. Jamais.
0: Ah, wow.
2: Et ben, je peux te dire une chose, c'est que jamais... Plus jamais, en tout cas, je ne monterai et je n'essayerai un télésiège. C'est pas possible.
0: Oh. Ah ouais, pourquoi t'as la flippette?
2: Alors, ça tangue.
0: Ah bah oui, c'est sûr.
2: Ça
0: oui.
2: Fait un boucan, laisse tomber. J'ai pas le vertige normalement, mais là, je me suis découvert
0: Le vertige. Voilà.
2: Ouais, voilà.
1: Et c'est vrai que tu passes sur les roues là.
2: Oh là là, horrible. Donc en fait, je me suis dit télésiège, c'est encore pire parce que là, dans la télécabine, t'es quand même un peu enfermé, t'as cette sensation de sécurité que t'as pas sur un télésiège.
0: Il y a peut-être une différence, c'est que tu le fais en, alors j'allais dire en, oui, en été, il y a pas la neige, donc les hauteurs doivent être un peu plus impressionnantes parce qu'il y a pas la couche de neige, donc vraiment. Ouais. Ok.
2: Voilà.
0: Donc
2: c'était une première.
1: Non mais imagine, ça tombe en panne et que tu restes, tu sais,
2: j'y ai pensé.
1: Sur le fil et que je suis juste tangué comme ça.
2: Oh, j'y ai pensé, quelle horreur.
0: Oh, mais tu vas survivre.
2: Oui.
1: Et après, ça se fout de moi pour l'ascenseur, hein.
0: Enfin, tu prends quand même moins souvent tes sièges que l'ascenseur, Jérôme. Enfin, c'est dans la vie.
2: Oui, et puis l'ascenseur, ça n'a rien à voir. Tu vois pas le vide.
0: On voit pas le sol.
1: Hein, oui, mais non. Enfin, t'as dit, j'ai peur que ça se décroche, que machin, que truc.
2: Non. Bah, non, c'est le vide et que ça tangue et que tu vois le vide, c'est ça.
0: Les ascenseurs, ils tanguent pas, Jérôme, tu vois.
2: Non.
1: Plus petit, ça tanguait avec tous les idiots qui sautaient dedans, là.
0: Oh là là, qu'est-ce que ça me fait. C'est un traumatisme qui t'a du mal, mais globalement, pour les gens, c'est normal, un ascenseur, quoi.
1: Non.
0: Il y aura le zapping dans un instant. On parlera de Matt Pokora qui a eu des galères lors d'un concert récemment. Il s'est lancé dans un one-man show sur scène et honnêtement, il était très rigolo. On vous fait découvrir ça dans un instant, mais d'abord, on écoute Ugel avec Jamaican sur Fréquence 3.

0: Lundi après-midi sur Fréquence 3 avec Salomé de Baïa, c'était Outre Lougar. C'est l'heure du zapping, on va sur scène lors d'un concert de ce week-end de Matt Pokora. Et il y a eu un petit souci Matt Pokora parce qu'il a fait son concert, il faisait très chaud, etc. etc. Mais il n'y avait pas que le public qui était content de voir Matt Pokora. Il y avait les moustiques qui étaient contents de voir Matt Pokora. Et il faut croire que ça l'a beaucoup inspiré. Il est parti en one-man show, le Matoulé. Écoutez bien.
1: Vas-y. Ils ont la dalle, les moustiques. Je pense qu'avec la sécheresse, là, ils n'ont pas bouffé depuis 5 jours, les mecs. Ils ont vu de la lumière, là, ce soir. Ils sont sortis chez eux. Ils ont dit, wow, il y a de la lumière, les mecs, on va craindre. Ah, ils m'ont piqué sur l'oreille et tout, déjà. C'est dinguerie. En plus, vous savez, il y a un truc. Attends, je viens de capter un truc. C'est que tout à l'heure, là, quand vous avez allumé les lumières de vos portables, ils sont barrés. Je pense que le flash blanc, il l'attire plus que la lumière de la scène. Donc en fait, dans Passant Toi, j'étais tranquille. Vous avez enlevé vos portables, ils sont revenus chez nous sur la scène.
2: Bah ouais, Bijoune.
0: Le pauvre, il s'est fait tout piquer sa petite oreille. Faudrait que tu ailles le soigner, Émilie, voyons.
3: Bon, mais j'allais dire que moi, si j'étais un moustique,
0: ouais.
3: C'est lui que j'irais piquer en premier,
0: ah oui,
3: je te le dis. Hein.
0: Je me suis dit, tiens, Émilie, tu t'es réincarnée en moustique le temps de 24 heures.
3: Ouais, c'est sûr.
0: Allez, dans un instant, on va retrouver le journal des bonnes nouvelles sur Fréquence 3, mais d'abord, c'est Alex Warren avec Fever Dream.

0: Fréquence 3 en collector avec les Buggles et Video Kill the Radio Star. Voici le journal des bonnes nouvelles. Jérôme.
1: Et je vous rappelle qu'en ce moment, c'est la fête du cinéma, du Cinoche, du ciné. Ah oui. Toutes les séances sont à 5 euros pour tout le monde et ça se termine mercredi.
0: Ah mais ça c'est un bon plan, voilà, pour se faire un petit... Au frais en plus, oh là, trop bien.
2: Au frais à la clim, c'est ce que j'allais dire.
0: Nickel, bravo Jérôme.
1: Bravo, t'as pas parlé de popcorn.
0: Bah avec un petit popcorn, ouais, ou alors un petit malaisé.
2: Ça va avec.
0: Et puis une petite boisson aussi également, parce que c'est pas mal aussi ça. Les trois signes top demain. On va parler de qui, de quoi, pourquoi Émilie aujourd'hui. Dis-nous tout, on t'écoute.
2: Demain, on aura les Sagittaires, les Verseaux et les Poissons. Les Sagittaires, vos efforts passés sont enfin récompensés. Vous apprécierez cette reconnaissance bien méritée. Les Verseaux, la chance est de votre côté, donc n'hésitez pas à en profiter. Et enfin, les Poissons, votre humeur sera romantique. Il y a de l'amour et de la passion dans l'air.
0: Oh là là là là là là. Les autres signes sont à découvrir demain avec Jérôme, pardon. Ce sera dans le Grand Réveil, ici sur Fréquence 3. On va jouer dans un instant. Et puis avant ça, Tame Impala et Jenny avec Dracula sur Fréquence 3.
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0: principe est simple, il faut trouver des chiffres entre 0 et 1000 le plus rapidement possible. Vous me proposez ça, hein, proposez un chiffre, je vous dis c'est plus, c'est moins, et puis voilà, bonne chance à vous. Qui veut commencer? Parce que comme ça, je ne veux pas de favoritisme dans cette émission. Qui veut commencer?
1: Moi, je vas-y si tu veux, j'y
0: vais. Émilie, très bien. Écoute bien. Dans la chanson Baby de Justin Bieber.
1: Ah ouais, oula.
0: Combien de fois le mot Baby est-il répété? Attention, top.
1: 200.
0: C'est moins.
1: 100.
0: C'est plus.
1: 150.
0: C'est moins.
1: 130.
0: C'est moins.
1: 120.
0: C'est plus.
1: 125.
0: C'est moins.
1: 123.
0: C'est gagné.
1: Voilà.
0: 12 secondes 28 pour Émilie. Oh. Bravo Émilie. Non, c'est un bon score. Jérôme, on se concentre. Attention,
2: la question
0: est pour toi. On va monter un petit peu d'un cran et vous allez comprendre pourquoi. À combien de kilomètres d'altitude au-dessus de nos têtes, en moyenne, gravit la station spatiale internationale, l'ISS? Elle est à combien de kilomètres au-dessus de nous? Attention.
1: Je suis contente d'avoir commencé. Hein.
0: Top.
2: 5000.
0: C'est moins.
2: 2000.
0: C'est moins.
2: 1000.
0: C'est moins.
2: 700.
0: C'est moins.
2: 500.
0: C'est moins.
2: 300.
0: C'est plus.
2: 400.
0: C'est plus.
2: 450.
0: C'est moins.
2: 440.
0: C'est moins.
2: 430.
0: C'est mort.
1: J'ai perdu.
3: Ouais, je sais pas, j'arrête.
0: Non mais sérieux, on peut avoir une équité dans le jeu.
1: Mais t'as qu'à commencer, hein, t'as eu le choix de commencer, t'as pas voulu.
0: 411 kilomètres.
1: Moi j'avais même pas compris la question.
3: Plus ou moins, vous allez voir.
0: Émilie, tu vas avoir un choix entre 0 et 2, hein, plus ou moins, et Guillaume entre 0 et 1 milliard.
3: Mais non, mais entre 0 et 1000, les deux.
0: J'ai proposé qui voulait commencer, Jérôme, c'est toi, t'avais 4 bouger.
3: Mais on n'a pas l'énoncé, ça reste totalement du hasard.
0: Heureusement
1: qu'on n'a pas l'énoncé.
0: Comme ça, il n'y a pas de favoritisme, tu vois. Donc il n'y a pas de favoritisme, t'es pas content, il y a du favoritisme, t'es pas content.
1: Il est jamais
0: content.
1: Joueur, il a le seum.
0: Oh, qu'est-ce que t'es pénible.
3: Émilie, tu t'aurais commencé à combien sur la station spatiale?
1: J'en sais rien, j'ai même pas compris la question, moi.
3: Ah bah voilà. Il n'y a pas de favoritisme.
0: Elle a bien fait de commencer, finalement.
1: Ah oui, j'ai pas compris la question.
0: Allez, dans quelques instants, on va retrouver le Star Flash. Émilie nous parle d'un couple improbable. A priori, vous restez bien là, et juste avant, sur Fréquence 3 Imagination avec

0: Slater sur Fréquence 3, c'était Dance. Allez, le Star Flash, l'actu People, Média Télé, comme tous les jours, on fait le point avec Émilie. Et on commence avec un couple improbable, selon les dires d'Émilie il y a quelques instants.
1: En tout cas, c'est une info qui m'a un petit peu choquée. Au début, je croyais à une blague, mais écoute, tous les sites reprennent l'info. Alors bon, allons-y. Il paraîtrait que Lucie Bernardoni, répétitrice de la Starac, serait en couple avec Christophe Licata, son danseur de Danse avec les Stars. En gros, ils seraient tombés amoureux. Je rappelle quand même qu'elle était en couple avec Michael Goldman et que Christophe Licata, il est marié, il a eu un enfant il y a peu de temps. Voilà, je suis choquée si c'est le cas.
2: Danse avec les Stars, c'est le plus grand speed dating de France. Là, c'est pas possible cette émission.
1: Ouais. Mais, non, mais, là,
3: mais après, on me dit que la danse, ça ne fait rien, on n'y va pas pour draguer.
2: Hein. Ça dépend la danse. Hein. Ouais, c'est curieusement, la danse des canards a moins d'effet sur les gens que, par exemple.
3: Et la chenille. La chenille, pas ouf.
2: Un collet serré, tu vois, c'est un détail. Ok, très bien. Deuxième info, Émilie.
1: Côté musique, une nouvelle qui devrait te faire plaisir, Guillaume, puisque la chanteuse Adèle pourrait faire son grand retour après avoir mis sa carrière en pause pendant 2 ans. Elle aurait repris le chemin du studio puisqu'elle a été aperçue à Londres dans un célèbre studio londonien.
2: Ok, bon bah ça, on va suivre ça avec intérêt. Et la dernière info pour aujourd'hui.
1: Et puis une autre nouvelle côté musique, les fans de Justin Bieber vont être contents puisque le concert qu'il a donné à Coachella vient de sortir en album. Un album live composé de 22 titres qui s'appelle Swag Live Coachella.
2: Merci beaucoup Émilie, on va retrouver le numéro 1 Fréquence 3 qui nous ramène en 1981, Phil Collins avec In The Air Tonight, qui est un des plus gros cartons de Phil Collins. Il faut savoir que les paroles du morceau ont été entièrement improvisées en studio.
1: Ah oui ?
2: En fait, ils ont mis la musique et ils ont laissé les micros ouverts et puis ils ont improvisé tout simplement et ils ont fait ce morceau-là qui est devenu un carton. On remonte en 81 pour notre numéro 1 Fréquence 3.

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0: bienvenue à vous sur Fréquence 3 et bonne fin de journée. Léona Lewis débarque dans un instant et juste avant Shakira et Burna Boy et Dai Dai sur Fréquence 3, 18h.
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3: Ciel voilé avec des températures comprises entre 23 et 24 degrés demain matin en Touraine et dans le Loir-et-Cher. Dans l'après-midi, alternance de nuages et d'éclaircies, 28 à 30 degrés pour les maximales. Pas mal de dégâts à cause des orages ce week-end en Touraine. Les pompiers sont intervenus 132 fois dans le département de l'Indre-et-Loire pour des branches d'arbres tombées sur la route ou encore des toitures endommagées à Toxigny, Nazel-Négron ou encore Langeais. Jusqu'à 1700 foyers ont été privés d'électricité. Le brevet des collèges aujourd'hui, 7500 candidats en Touraine ont participé à cette épreuve. C'était histoire géo et enseignement moral et civique ce matin et cet après-midi, sciences. Il restera les maths demain et l'option langue vivante. Gestion de l'eau, défense contre le loup, réintroduction de pesticides interdits. Avec de nombreuses mesures qui irritent jusqu'au gouvernement, l'examen du projet de loi d'urgence agricole au Sénat promet de raviver les clivages dès aujourd'hui, un an après la fronde contre la loi Duplomb.
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0: La vie de tous les jours, de quoi est-ce qu'on parle, Émilie, aujourd'hui ?
1: D'une astuce pour fabriquer de la pâte à modeler pour vos enfants. Fait chaud, faut bien les occuper un petit peu. D'ailleurs, c'est quelque chose que vous pouvez fabriquer avec eux. D'accord ? Ils peuvent.
2: Faut juste pas se coucher pendant un moment.
1: Enfin.
0: Bon, est-ce que c'est différent de la pâte à sel ?
1: J'en sais rien parce que j'ai jamais fait de pâte à sel de
2: et de la pâte à tra.
1: Mais tu vas nous le dire,
0: Guillaume. T'as jamais fait de pâte à sel de ta vie, mais ton enfant s'est raté ?
1: Non. Bah ouais, peut-être. Bon, là, en tout cas, dans un saladier, vous allez verser un pot de skyr, d'accord ? Entre 150 et 200 grammes de skyr, d'accord ?
0: Oui.
1: Et à ça, vous allez rajouter progressivement de la farine ou de la maïzena, entre 150 et 300 grammes.
0: Okay.
1: Et en fait, il va falloir doser, hein, parce que c'est vous qui allez voir un petit peu la texture de votre pâte. Vous mélangez bien, vous pétrissez la pâte et vous ajoutez, pourquoi pas, un petit peu de colorant alimentaire, hein, ça c'est pour que ce soit un petit peu plus sympa, et un petit peu d'huile pour que la pâte soit un petit peu plus souple et qu'elle se conserve mieux. Et ça y est, vous avez une pâte à modeler.
0: Alors, à mon avis,
1: skyr et de la farine.
0: Il ne faut pas la laisser traîner dehors très longtemps, celle-ci, parce doit se mettre à schmouter rapide au sein, la pâte à...
1: C'est ça. Ouais, mais bon, ça occupe, tu vois.
0: Oui, mais ça pue. Dans un instant, sur 100 Français, sur Fréquence 3, et juste avant, c'est Paris Paloma maintenant avec Miyazaki.

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0: Les années 90 sur Fréquence 3 avec Larousseau, c'était Tu m'oublieras. On joue à Sur 100 Français, des questions sur nous, notre manière de faire, de voir les choses, l'occasion de voir si vous êtes concerné, d'accord, pas d'accord, et si vous arrivez à trouver la bonne réponse qui se situe entre 0 et 100. Voici la question sur 100 Français qui vivent à l'étranger, ok, des expatriés. Combien considèrent que la baguette de pain est ce qui leur manque le plus ?
1: Alors, beaucoup.
2: J'ai vu pas mal de reportages là-dessus, il y a ça et le fromage.
0: C'est ça.
2: Parce qu'à l'étranger, s'exporte genre que le caprice des dieux et un camembert qui a beaucoup trop voyagé.
0: Oui.
2: Et donc, c'est difficile.
1: Moi qui pars au Portugal chaque été et qui ne suis pas une grande consommatrice de pain pour autant, et ben là-bas, c'est une des choses qui va me manquer le plus.
0: Excuse-moi, mais on mange pas de pain.
1: Pain
0: mais ils mangent pas de pain en Portugal.
1: C'est pas de la baguette française comme on a nous.
3: Et ça va être
1: des petites boules de pain avec beaucoup de mie. Ça a rien à voir. Rien à voir.
0: Ah ouais, je savais pas.
1: Ah non, la baguette française, on la trouve pas partout.
3: Hein. Bah, okay. Française.
1: Ouais. Eh oui. Donc moi je vais dire beaucoup. Donc je vais te dire 62.
3: Ah c'est un très beau chiffre, Émilie. Joli. Ouais. Là je. Je vais tenter le petit truc en plus. Je vais tenter 64.
0: Eh bien, bien joué Jérôme, c'est 30. Bravo Émilie. Ah. 30, ouais. Ah. C'est qu'il n'y a que 30% des Français qui considèrent que la baguette est ce qui leur manque le plus. Je pense que le fromage est en première position, mais en même temps, les deux sont un peu indissociables. Donc,
1: ouais.
0: Mais moi, je réfléchis et je me dis, moi qui ai vécu à l'étranger pendant plusieurs années, je me dis, j'ai pas trop manqué.
1: T'étais plus jeune.
0: Ouais, je sais pas, le pain m'a pas manqué plus que ça.
1: Parce que quand on est plus jeune, le pain, c'est pas ce qui. Tu vois, c'est après, c'est quand on vit.
3: Mais il y a ce truc très pervers de se dire que quand tu l'as à côté de chez toi, tu vas pas le réclamer, tu vas pas le
0: réclamer. Ouais,
3: alors que le pain, si tu te dis, il y en a pas de bonne baguette, c'est là où tu vas avoir envie d'en manger.
0: Ah, et c'est pas tout à fait faux ça. Le journal des bonnes nouvelles pour les prochaines minutes sur Fréquence 3, mais d'abord Lady Gaga Duchy avec Runway.

0: Fake sur Fréquence 3 avec Brick. Voici le journal des bonnes nouvelles. Jérôme.
1: Et bravo à notre joueur de l'équipe de France, Maxence Lacroix, qui a un grand cœur en aidant financièrement son village d'enfance. Alors ça s'écrit Aja, A-J-A-T, je ne sais pas si ça se prononce par comme
0: Aja
1: ça.
0: Aja ou Ajat, ouais, je ne sais pas.
1: Ouais. Ouais. C'est en Dordogne où il a vécu dès l'âge de 6 mois. Alors je vous explique, il a participé à plusieurs projets locaux comme la construction d'un city-stade, l'aide à l'ouverture d'une boulangerie, la rénovation de la piscine municipale, soutien au patrimoine local avec l'aide sur un château et même des pizzas offertes aux habitants lors de certains soirs de match.
2: Il aime son village, dis donc. Hein.
0: C'est un peu la classe quand même. Bravo à lui, félicitations. Ça, c'est bien. Le bon plan Fréquence 3, c'était une soirée ciné en plein air qui aura lieu vendredi à partir de 20h dans le parc de la mairie à Main-sur-Loire. Vous allez pouvoir venir avec votre petit pique-nique, la petite couverture. Et à partir de 22h, diffusion sur écran géant d'Astérix et Obélix, Mission Cléopâtre. Voilà. Et ça, franchement, une petite soirée d'été trop cool.
2: Ouais.
0: Donc n'hésitez pas, vous retrouvez toutes les infos sur fréquence3.com. On va parler des moustiques dans un instant qui vont faire leur comeback, là, les moustiques, parce que j'ai l'impression que c'est un petit peu disparu pendant la canicule. Là, que ça devrait se rafraîchir un peu, peut-être ils vont revenir. Il y a un truc que vous faites au quotidien qui attire probablement plus les moustiques que quelqu'un qui ne fait pas cette chose. Et je vous dirai ce c'est dans un instant. Oui. On va d'abord écouter Elizabeth Taylor de Taylor Swift. A tout de suite sur Fréquence 3.
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0: Merci d'écouter Fréquence 3 avec Zaoui et Stéphane. C'était Love Noir. Voici le chiffre du jour. 1. Aujourd'hui, notre chiffre du jour, comme une chose que vous faites certainement qui attire les moustiques plus sur vous que sur les autres personnes. Émilie nous a dit,
1: il me
0: pique tout le temps, scrogneugneux, machin bidule. Bon, il y a plusieurs études. Il y en a une qui nous apprend que les gens qui boivent de la bière attirent les moustiques.
2: Avec modération.
0: Et qu'il faut le faire avec modération. Mais il y a aussi le choix de votre gel douche qui joue beaucoup dans la balance. Et oui.
2: Non, je me lave pas, je crains rien.
0: Alors, ouais, non, ça, c'est les mouches que ça attire, Jérôme. C'est pas pareil, oui, c'est différent. Quel est ton gel douche, Émilie? Tu saurais avec quoi tu te laves en ce moment, nous dire?
1: En ce moment, je me suis acheté un gel douche en pharmacie, tu vois, un truc sur gras pour faire la peau moins sèche, etc.
0: Ouais.
1: Non. Ce que je comprends pas, c'est que mon mec utilise le même. Et lui, tu vois, si on est tous les deux dehors, je vais me faire piquer, pas lui.
0: Alors, il y a aussi des trucs, bien sûr, de l'odeur de la peau de base, etc. Mais ils expliquent que globalement, les parfums floraux et fruité, si vous avez un truc vanille, un truc un peu...
1: Moi, je prends toujours vanille.
0: Bien joué, en plein salle.
1: Toujours vanille, coco, truc comme ça.
0: Open bar à moustique. attention, parce que coco, c'est différent, on va en parler dans un instant. Ah. Les parfums floraux et fruités attirent massivement les moustiques qui le confondent avec le nectar de fleurs. Ils se disent, miam, miam, miam, miam, on va se régaler, c'est parti.
1: Salopio.
0: 60% de l'odeur corporelle après la douche provient du savon utilisé et non de la peau, mais il y a quand même 40% qui vient de la peau et il y a des gens qui attirent plus les moustiques, c'est comme ça. Si vous voulez être tranquille, en tout cas au niveau du gel douche, privilégiez un gel douche senteur noix de coco tout seul.
1: Ah!
0: Parce que la noix de coco bloque les récepteurs des moustiques et ça fait comme un répulsif naturel.
1: Ah, trop bien.
0: Si vous avez un gel douche noix de coco, normalement les moustiques vous évitent. Et ça, c'est bien. C'est un bon
2: vinaigre balsamique.
0: Oui.
2: Mais c'est plus difficile à porter, quoi.
0: Oui. Huile de vidange, mais c'est pareil, c'est pas si fou, quoi. Faut pouvoir l'assumer pour le reste de la soirée. Non, noix de coco, a priori, c'est très efficace et les moustiques viennent moins sur toi. Donc tu sais ce que
1: c'est. Ah, bah, c'est bon à savoir. Ah oui.
0: Dans un instant, il y aura l'éphémérite de demain sur Fréquence 3, mais juste avant, c'est Pérénice avec Aïk.

0: Sad Girls sur Fréquence 3 avec Bébé Rexha et David Guetta. Nous serons le 30 juin, le dernier jour du mois de juin. Ça y est, on y est, c'est la fin du mois de juin. On va passer juillet là dans quelques heures. Oh là là, ça va vite, hein. C'est passé vite. Hein. J'ai l'impression que janvier a duré 3 mois. Et puis alors janvier-juin, poum, c'est passé en un claquement de doigts.
1: Alors moi, c'est quand février est passé. Je trouve que dès que le mi-février est passé, c'est l'autoroute du plaisir.
0: Ça allait si vite. Alors demain, le 30 juin, ce sera la Saint-Martial. Bonne fête au Martial. Un événement, 2012, le Minitel tire définitivement sa révérence après 30 ans de bons et loyaux services. Alors, quels étaient les services les plus utilisés sur le Minitel, mesdames, messieurs? Nous avons le 3611 en numéro 1, les renseignements téléphoniques. Il y avait tout ce qui était vente par correspondance à l'époque, la Redoute, les Trois Suisses, etc. etc.
2: Ah ouais, c'est vrai.
0: Et
1: ULA.
2: Ouais, bien sûr.
0: 3615 ULA, effectivement, faisait partie des services les plus utilisés sur le Minitel. Et je me demande comment
2: c'était. C'était quoi déjà? C'était des messages que t'envoyais? Non, mais c'était des discussions, c'était quoi? Pas de vidéo à l'époque sur le Minitel.
0: C'était
2: des messages, en fait.
0: C'était de la discussion avec des hôtesses charme, quoi, qui.
2: Ouais, ouais.
0: Qui te disait des choses. Enfin, alors déjà, il fallait déjà tenir la connexion, je vais te dire, parce que c'était long. Et puis alors surtout. Pour ceux qui ont connu le Minitel, mais t'émoustillé avec un écran de Minitel, fallait quand même y aller fort, hein. Parce que c'était pas fifou cette affaire-là.
1: J'ai jamais fait.
0: Moi non plus.
1: J'avais pas l'âge.
0: T'avais l'âge de rentrer.
2: En 2012,
1: t'avais
2: le temps de
1: t'étais déjà ça s'est fini en 2012, mais plus personne n'utilisait le Minitel depuis 3 ou 4 ans.
0: Moi, je me souviens qu'il y avait les pubs, 3615 ULA sur M6 et tout. Qu'est-ce qu'on a d'autre? Les anniversaires? Vincent D'Onofrio, le mec de New York, section criminelle, là, le héros principal. Bam! 67 ans demain. Ce sera l'anniversaire de Mike Tyson, qui aura 60 ans. Et le nageur américain Michael Phelps soufflera ses 41 bougies. Et nous avons fait le tour de la journée de demain. Vous savez tout. Voilà. On va se quitter.
3: Ouais, fait peur.
0: Oui. C'est 36-15. Oula.
1: Bip, bip, bip.
0: Oula. Oula, là, là, là. Non, mais franchement, les nanas qui faisaient 36-15, oula, ça devait être terrible.
1: Non, elles ont dû se prendre un pognon.
2: Ah oui,
1: parce que ça. Waouh. Les gens qui restent 2-3 heures là.
0: Qu'est-ce qu'elle est devenue, cette bonne vieille Ula? Parce que, je veux dire, elle aurait pu se reconvertir sur tout un
1: tas d'EHPAD.
0: Oula.
1: Mais de luxe par contre, hein, n'est pas de zinzinus.
0: Bon, allez, on va se quitter, on va se retrouver demain, les petits poulets, là, entre 17h et 19h sur Fréquence 3. Demain, Jérôme, demain, Émilie.
1: Bisous, bisous.
0: Et on va se séparer avec Maeva, Supernova. Et dans un instant, il y a Fréquence 3 Collector qui arrive. Gros bisous, à demain, bye bye. Elle est

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